0: Continuer le sujet commencé hier soir.
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0: On avait donc demandé de parler spécialement aux frères qui se sentent une responsabilité dans leur communauté.
1: Mi era stato chiesto di parlare in special modo dei fratelli che sentono la responsabilità, una responsabilità speciale nella comunità.
0: En quelque sorte, il est question du gouvernement dans l'Église.
1: In un certo senso si tratta del problema del governo della Chiesa.
0: Et plus spécialement dans les églises locales.
1: E in special modo della Chiesa locale.
0: Et c'est pour cela que nous avions intitulé notre thème Théocratie ou démocratie.
1: Ed è per questo che abbiamo intitolato il nostro tema Teocrazia o Democrazia.
0: Est-ce que c'est Dieu lui-même qui va diriger son Église ou bien est-ce que c'est le peuple de Dieu qui va essayer de prendre la direction de l'Église?
1: È Dio stesso che guida e governa la sua Chiesa oppure sono gli uomini che prenderanno le redini degli affari della comunità?
0: Il est donc question que nous parlions des anciens.
1: E il problema è quindi parlare degli anziani.
0: Et je savais que vous attendiez surtout que je parle du rôle, de la place et des caractères qu'un ancien doit avoir dans l'Église.
1: E io so che voi attendete da me che io parli del ruolo, dei compiti e dell'attività di questi uomini nella Chiesa.
0: Et aussi de la manière dont un ancien peut être nommé dans la communauté.
1: E ancora della maniera attraverso la quale un anziano può essere nominato tale nella comunità.
0: Parce que dans nos communautés, on ne peut tolérer ni l'anarchie, ni la dictature d'un homme ou d'un clan particulier.
1: Perché nella nostra comunità non è possibile tollerare né l'anarchia né la dittatura di un uomo in particolare.
0: Alors, hier soir, j'ai été conduit à survoler avec vous à très haute altitude tout ce que nous pouvons trouver dans l'Ancien et dans le Nouveau Testament sur ce sujet.
1: E così ieri sera noi siamo stati condotti a considerare così rapidamente tutto quello che riguarda gli anziani nell'Antico Testamento, nell'Antico Israele.
0: Je ne pensais pas que vous ignoriez ces choses.
1: Io non penso che voi non conosciate queste cose.
0: Mais il me semblait qu'il était utile de nous rappeler ces choses.
1: Ma mi è parso utile richiamare queste cose.
0: Nous sommes tellement oublieux.
1: Noi dimentichiamo così facilmente.
0: E noi vediamo autour de nous tant de principes qui guident certaines églises que nous risquons d'être influencés par ce que nous voyons dans le monde religieux.
1: E noi vediamo d'altra parte tanti principi che influenzano le comunità e non vogliamo essere influenzati da questi principi esterni, esteriori.
0: Mais ce n'est pas parce qu'il se fait certaines choses dans les églises que ces choses sont nécessairement bibliques.
1: Ma non è perché questi principi vengano applicati in certe chiese che questi principi stessi siano necessariamente biblici.
0: C'est pourquoi nous avons toujours besoin de revenir à la parole de Dieu.
1: Ed è per questo motivo che dobbiamo sempre ritornare e richiamarci alla parola di Dio.
0: Et de ne pas vivre selon des traditions humaines.
1: E non vivere di tradizioni umane.
0: Parce que nous croyons vraiment que la parole de Dieu est toujours utile pour nos âmes.
1: E noi crediamo che la parola di Dio sia sempre utile per le anime nostre.
0: Comme l'a dit l'apôtre Paul, c'est elle qui peut nous enseigner.
1: Come l'apostolo Paolo ha detto, è essa che può insegnarci.
0: Et nous convaincre.
1: Convincerci.
0: Et nous corriger aussi.
1: Ed anche correggerci.
0: Afin que nous soyons parfaitement propres pour toute bonne œuvre.
1: Affinché noi siamo adatti ad ogni opera buona.
0: Et un ancien est appelé justement à accomplir une bonne œuvre.
1: un anziano è chiamato e in effetti a compiere un'opera buona.
0: C'est ce que nous lisons dans le chapitre 3 de la première épître à Timothée.
1: E ciò che noi leggiamo nel capitolo 3 della prima lettera di Paolo a Timoteo.
0: Et celui qui aspire à la surveillance désire une bonne œuvre.
1: Colui che desidera la sorveglianza desidera una cosa buona.
0: Alors il faut qu'on soit propre pour accomplir cette bonne œuvre.
1: Allora occorre essere pronti per poter compiere questa opera buona.
0: Et c'est pour cela que hier soir nous sommes restés uniquement à ce que disait l'Écriture.
1: Ed è per questo motivo che ieri sera ci siamo limitati a considerare semplicemente quello che dicono le Scritture.
0: Mais nous avons promis qu'aujourd'hui nous serions à même de répondre a qualche questione essenziale.
1: Ma ci siamo ripromessi questa sera di rispondere ad alcuni interrogativi essenziali.
0: Quel est la tâche d'un ancien?
1: Qual è il compito di un anziano?
0: Quels sont les caractères qu'il doit manifester?
1: Quali sono i caratteri che deve manifestare?
0: E qu'apprenons-nous sur la nomination des anciens?
1: E cosa impariamo circa la nomina degli anziani?
0: Mais avant de répondre à ces trois questions, je voudrais signaler quelque chose.
1: Ma prima di rispondere a queste tre domande, vorrei sottolineare alcune cose.
0: Je n'aborderai pas, en parlant des anciens, les dons spirituels.
1: Non affronterò, parlando degli anziani, il problema dei doni spirituali.
0: Ces dons spirituels qui sont donnés par l'Esprit aux membres du corps du Christ.
1: E i doni spirituali che sono dati dal Signore ai membri.

0: trouver pour continuer le sujet commencé hier soir.
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0: On avait donc demandé de parler spécialement aux frères qui se sentent une responsabilité dans leur communauté.
1: Mi era stato chiesto di parlare in special modo dei fratelli che sentono la responsabilità, una responsabilità speciale nella comunità.
0: En quelque sorte, il est question du gouvernement dans l'Église.
1: In un certo senso si tratta del problema del governo della Chiesa.
0: E più specialmente dans les églises locales.
1: E in special modo della Chiesa locale.
0: E c'est pour cela que nous avions intitulé notre thème Teocrazia o democrazia.
1: Ed è per questo che abbiamo intitolato il nostro tema teocrazia o democrazia.
0: Est-ce que c'est Dieu lui-même qui va diriger son Église ou bien est-ce que c'est le peuple de Dieu qui va essayer de prendre la direction de l'Église?
1: È Dio stesso che guida e governa la sua Chiesa oppure sono gli uomini che prenderanno le redini degli affari della comunità?
0: Il est donc question que nous parlions des anciens.
1: E il problema è quindi parlare degli anziani.
0: Et je savais que vous attendiez surtout que je parle du rôle, de la place et des caractères qu'un ancien doit avoir dans l'Église.
1: E io so che voi attendete da me che io parli del ruolo, dei compiti e dell'attività di questi uomini nella Chiesa.
0: E aussi de la manière dont un ancien peut être nommé dans la communauté.
1: E ancora della maniera attraverso la quale un anziano può essere nominato tale nella comunità.
0: Parce que dans nos communautés on ne peut tolérer ni l'anarchie ni la dictature d'un homme ou d'un clan particulier.
1: Perché nella nostra comunità non è possibile tollerare né l'anarchia né la dittatura di un uomo in particolare.
0: Alors, hier soir, j'ai été conduit à survoler avec vous à très haute altitude tout ce que nous pouvons trouver dans l'Ancien et dans le Nouveau Testament sur ce sujet.
1: E così ieri sera noi siamo stati condotti a considerare così rapidamente tutto quello che riguarda gli anziani nell'Antico Testamento, nell'Antico Israele.
0: Je ne pensais pas que vous ignoriez ces choses.
1: Io non penso che voi non conosciate queste cose.
0: Mais il me semblait qu'il était utile de nous rappeler ces choses.
1: Ma mi è parso utile richiamare queste cose.
0: Nous sommes tellement oublieux.
1: Noi dimentichiamo così facilmente.
0: Et nous voyons autour de nous tant de principes qui guident certaines églises que nous risquons d'être influencés par ce que nous voyons dans le monde religieux.
1: E noi vediamo d'altra parte tanti principi che influenzano le comunità e non vogliamo essere influenzati da questi principi esterni, esteriori.
0: Mais ce n'est pas parce qu'il se fait certaines choses dans les églises que ces choses sont nécessairement bibliques.
1: Ma non è perché questi principi vengano applicati in certe chiese che questi principi stessi siano necessariamente biblici.
0: C'est pourquoi nous avons toujours besoin de revenir à la parole de Dieu.
1: Ed è per questo motivo che dobbiamo sempre ritornare e richiamarci alla parola di Dio.
0: Et de ne pas vivre selon des traditions humaines.
1: E non vivere di tradizioni umane.
0: Parce que nous croyons vraiment que la parole de Dieu est toujours utile pour nos âmes.
1: E noi crediamo che la parola di Dio sia sempre utile per le anime nostre.
0: Comme l'a dit l'apôtre Paul, c'est elle qui peut nous enseigner.
1: Come l'apostolo Paolo ha detto, è essa che può insegnarci.
0: Et nous convaincre.
1: Convincerci.
0: Et nous corriger aussi.
1: Ed anche correggerci.
0: Afin que nous soyons parfaitement propres pour toute bonne œuvre.
1: Affinché noi siamo adatti ad ogni opera buona.
0: Et un ancien est appelé justement à accomplir une bonne œuvre.
1: e un anziano è chiamato e in effetti a compiere un'opera buona.
0: C'est ce que nous lisons dans le chapitre 3 de la première épître à Timothée.
1: E ciò che noi leggiamo nel capitolo 3 della prima lettera di Paolo a Timoteo.
0: Et celui qui aspire à la surveillance désire une bonne œuvre.
1: Colui che desidera la sorveglianza desidera una cosa buona.
0: Alors il faut qu'on soit propre pour accomplir cette bonne œuvre.
1: Allora occorre essere pronti per poter compiere questa opera buona.
0: Et c'est pour cela que hier soir nous sommes restés uniquement à ce que disait l'Écriture.
1: Ed è per questo motivo che ieri sera ci siamo limitati a considerare semplicemente quello che dicono le Scritture.
0: Mais nous avons promis qu'aujourd'hui nous serions à même de répondre a quelques questions essentielles.
1: Ma ci siamo ripromessi questa sera di rispondere ad alcuni interrogativi essenziali.
0: Quelle est la tâche d'un ancien?
1: Qual è il compito di un anziano?
0: Quels sont les caractères qu'il doit manifester?
1: Quali sono i caratteri che deve manifestare?
0: Et qu'apprenons-nous sur la nomination des anciens?
1: E cosa impariamo circa la nomina degli anziani?
0: Mais avant de répondre à ces trois questions, je voudrais signaler quelque chose.
1: Ma prima di rispondere a queste tre domande, vorrei sottolineare alcune cose.
0: Je n'aborderai pas, en parlant des anciens, les dons spirituels.
1: Non affronterò, parlando degli anziani, il problema dei doni spirituali.
0: Ces dons spirituels qui sont donnés par l'Esprit aux membres du corps du Christ.
1: E i doni spirituali che sono dati dal Signore alle membra del corpo di Cristo.
0: E qui sont appelés les manifestations de l'Esprit.
1: E che sono chiamate le manifestazioni dello Spirito.
0: Il faudrait alors étudier le chapitre 12 de la première épître aux Corinthiens.
1: Bisognerebbe allora studiare il capitolo 12 della prima lettera ai Corinzi.
0: Un ancien peut avoir une manifestation de l'esprit.
1: E un anziano può avere una manifestazione dello spirito.
0: Mais aujourd'hui nous n'allons pas étudier les manifestations de l'esprit.
1: Ma oggi non studieremo questo argomento.
0: Je n'entrerai pas non plus dans les dons différents et les fonctions que la grâce de Dieu notre Père nous accorde selon Romains 12.
1: E poi non entrerò neppure nell'argomento delle grazie, dei doni particolari che Dio ci accorda secondo quanto è scritto nel capitolo 12 della lettera di Paolo ai Romani.
0: Certes, un ancien peut aussi avoir reçu une de ces grâces.
1: E certamente un anziano può avere ricevuto uno di questi doni.
0: Une fonction et un ministère.
1: Una funzione è un ministero, un servizio.
0: Tel qu'on le voit dans Romains 12.
1: Cioè è come noi riscontriamo in Romani 12.
0: Mais pas plus que nous étudierons les manifestations de l'esprit.
1: Ma mentre non studieremo le manifestazioni dello spirito.
0: Non considérerons pas non plus Romains 12 aujourd'hui.
1: Non considereremo il capitolo 12 della lettera di Paolo ai Romani.
0: Et je dirais encore que je laisserai de côté Ephésiens 4.
1: E poi dirò ancora che lascerò da parte Efesini 4.
0: Où il est question du Christ ressuscité qui est monté en haut et qui a fait des dons aux hommes.
1: Dove si tratta di Gesù che è salito in alto e ha fatto dei doni agli uomini.
0: Plus exactement, il a donné à son Église des hommes qui sont des dons.
1: Et plus spécialement, plus précisément, Jésus a donné à la Chiesa degli uomini qui sont des doni.
0: Et on appelle ces dons des ministères.
1: E questi doni vengono chiamati servizi, ministeri.
0: Il y a les apôtres.
1: Ci sono gli apostoli.
0: Il y a les prophètes.
1: Ci sono i profeti.
0: Les évangélistes.
1: Gli evangelisti.
0: Les pasteurs,
1: i pastori
0: et les docteurs,
1: e i dottori.
0: Ce sont des dons que le Seigneur ressuscité a fait à son Église.
1: Si tratta di doni che il Signore risorto ha fatto alla Chiesa.
0: Il est possible qu'un ancien ait reçu ce don.
1: È possibile che un anziano abbia ricevuto questi doni.
0: Mais encore une fois, je voudrais dire que nous n'allons pas étudier cette question des ministères.
1: Ma ancora una volta vi dirò che non studieremo questo problema dei ministeri.
0: Parce que les ministères ne sont pas donnés pour l'église locale spécialement.
1: Perché i ministeri non sono dati per la chiesa locale in special modo.
0: Il peut et il doit y avoir des ministères dans l'église locale.
1: Possono e devono esserci dei ministeri nella chiesa locale.
0: Mais les ministères d'Ephésiens 4 sont pour le corps de Christ tout entier.
1: Ma i ministeri di Efesini 4 sono per il corpo di Cristo nella sua totalità.
0: Un homme qui est donné par Dieu avec un ministère doit comprendre que son ministère n'appartient pas à un petit groupe, mais au corps de Christ tout entier.
1: Un'anima che è dotata di che ha ricevuto come dono un servizio deve capire che questo dono non si limita alla chiesa locale, ma va indirizzato verso il corpo di Cristo tutto intero.
0: Et nous espérons que son église locale comprendra cela.
1: E noi speriamo che la chiesa locale possa comprendere questo punto di vista.
0: Qu'elle ne voudra pas conserver ce don uniquement pour son groupe.
1: Che non vorrà, cioè, tenere questo dono solamente gelosamente per il proprio gruppo.
0: Mais qu'elle sera heureuse que ce ministère s'exerce pour l'église tout entière.
1: Ma sarà lieta di condividere questo servizio, questo dono, questo ministero con la chiesa tutta intera.
0: C'est comme le don d'évangéliste.
1: Ad esempio, il dono di evangelista.
0: L'évangéliste n'est pas donné pour l'église.
1: L'evangelista non è non si indirizza nella chiesa.
0: Mais pour le monde entier.
1: Ma fuori al mondo intero.
0: Et nous sommes heureux quand l'église locale bénéficie des fruits de l'évangélisme.
1: Ma noi siamo lieti quando anche la chiesa locale beneficia dei doni di evangelista.
0: Mais chaque ministère dépend non pas de l'église locale, mais de celui qui l'a donné.
1: Ma ogni ministero non dipende dalla chiesa locale, ma da colui che lo ha donato, cioè Gesù Cristo.
0: Nous aurons à répondre au Seigneur du don qu'il nous a donné.
1: Noi dovremo rispondere al Signore del dono che ci avrà dato.
0: Le don est dans un vase, mais le vase lui-même est un don.
1: E il dono è dentro un vaso, ma il vaso stesso è un dono.
0: Et l'activité comme la puissance de tout ministère viennent de Dieu.
1: Dirò ancora che la sorgente, la forza di ogni ministero è in Dio interamente.
0: Et que nous devons exercer ce ministère comme étant responsable devant Dieu en Christ et par la seule puissance du Saint-Esprit.
1: E noi dobbiamo rispondere a Dio della potenza di questo ministero e verso la persona di Gesù Cristo.
0: Non sommes donc pas seulement responsables vis-à-vis de l'église locale, mais responsable vis-à-vis du corps de Christ tout entier.
1: Non siamo responsabili solo verso la chiesa locale, ma verso il corpo di Cristo nella sua totalità.
0: Et nous sommes dans la dépendance du Dieu qui a tant aimé le monde.
1: E noi siamo alla dipendenza del Dio che ha tanto amato tutto il mondo.
0: Et nous sommes alors sous la direction du Saint-Esprit.
1: E allora, essendo sotto la direzione dello Spirito Santo,
0: qui nous a revêtu pour apporter un témoignage dans le monde.
1: Che ci ha rivestiti della sua potenza per portare una testimonianza al mondo.
0: Tandis que ce dont nous allons nous occuper maintenant, la tâche de l'ancien concerne avant tout l'église locale.
1: Mentre quello che noi considereremo, cioè il compito degli anziani, riguarda esclusivamente la vita della chiesa locale.
0: Les ministères, une dernière fois je le répète, concernent le corps de Christ tout entier.
1: I ministeri, ripeto, riguardano il corpo di Cristo tutto intero.
0: La tâche de l'ancien concerne une église locale.
1: Il compito dell'anziano riguarda la chiesa locale.
0: Alors, quelle est cette tâche?
1: Allora, qual è questo compito?
0: Dans l'église locale.
1: Nella chiesa locale.
0: Je prends spécialement un des textes que nous avons survolé hier, chapitre 20 des Actes.
1: Allora, riprendo uno dei testi che abbiamo sorvolato ieri, e cioè il capitolo 20 degli Atti.
0: C'est l'apôtre Paul qui parle aux anciens d'Éphèse.
1: Qui è l'apostolo Paolo che parla agli anziani di Efeso, versetto 26.
0: Il parle du ministère qu'il a eu à Éphèse.
1: Parla del ministero che ha avuto a Efeso.
0: Et il dit, c'est pourquoi je vous déclare aujourd'hui que je suis pur du sang de vous tous.
1: E dice, io vi protesto oggi che sono netto del sangue di tutti.
0: Il parle donc à des anciens.
1: Parla dunque a degli anziani che sono stati insegnati.
0: E dit verset 27, je vous ai annoncé tout le conseil de Dieu sans rien en cacher.
1: E al versetto 27 dice, io non mi sono tratto indietro dall'annunziarvi tutto il consiglio di Dio senza nascondervi nulla.
0: Un ancien a donc été enseigné sur tout le conseil de Dieu.
1: Un anziano quindi è stato insegnato su tutto il consiglio di Dio.
0: Il non è pas au lait spirituel.
1: Non è quindi non si è fermato al latte.
0: Mais il s'est nourri de viande.
1: Ma si è nutrito di cibo sodo, di carne.
0: Il a dépassé les vérités élémentaires du christianisme.
1: Ha superato le verità elementari del cristianesimo.
0: Il est devenu un adulte en Christ.
1: È divenuto un adulto in Cristo.
0: Comme il l'est dit dans l'Épître aux Hébreux au chapitre 6.
1: Come è detto al capitolo 6 degli Ebrei.
0: Et il a maintenant un discernement spirituel.
1: E quindi ha acquisito un discernimento spirituale.
0: Ce n'est pas un enfant dans la foi.
1: Non è un bambino nella fede.
0: Il a déjà fait des expériences profondes avec le Seigneur.
1: Ha fatto quindi delle esperienze profonde con il Signore.
0: Alors, verset 28.
1: Allora, versetto 28.
0: Prenez garde à vous-même et à tout le troupeau sur lequel le Saint-Esprit vous a établi éveillé ou surveillant pour paître l'Église du Seigneur qu'il s'est acquise par son propre sang.
1: Badate, cioè fate attenzione a voi stessi e a tutto il gregge in mezzo al quale lo Spirito Santo vi ha costituiti vescovi o sorveglianti per pascere la Chiesa di Dio, la quale egli ha acquistata col proprio sangue.
0: E il ajoute, je sais qu'il s'introduira parmi vous après mon départ des loups cruels qui n'épargneront pas le troupeau. Et qu'il s'élèvera du milieu de vous des hommes qui enseigneront des choses pernicieuses pour entraîner les disciples après eux.
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0: Et il ajoute encore, veillez donc, vous souvenant que durant 3 années, je n'ai cessé nuit et jour d'exhorter avec larmes chacun de vous.
1: E poi dice, vegliate, ricordandovi che per lo spazio di 3 anni, notte e giorno, non ho cessato di ammonire ciascuno con lacrime.
0: E Paul parle toujours des anciens quand il ajoute, et maintenant, je vous recommande à Dieu et à la parole de sa grâce, à celui qui peut édifier et donner l'héritage avec tous les sanctifiés.
1: E poi aggiunge, sempre parlando agli anziani, vi raccomando a Dio e alla parola della sua grazia, a lui che può edificarvi e darvi l'eredità con tutti i santificati.
0: Je trouve que là nous avons déjà la tâche de l'ancien qui est bien spécifiée.
1: È preciso che qui abbiamo già il compito degli anziani specificato.
0: Il doit donc exercer la vigilance sur les mœurs et sur la doctrine de l'Église.
1: E dunque deve esercitare una sorveglianza sulla dottrina
0: e sulle mœurs.
1: Sì, sopra gli attacchi della
0: morale.
1: Sì, e la morale degli anziani.
0: Del greco.
1: Della chiesa.
0: Du troupeau.
1: Del greco.
0: Il donc il veille et il a autorité sur la bonne marche du troupeau.
1: Egli veglia ed autorità sul cammino del gregge.
0: Car il a une tâche bien précise.
1: Perché ha un compito ben specifico.
0: Et sans vouloir s'ingérer dans la vie des frères.
1: Ma e senza volersi ingerire nella vita delle pecore.
0: Il doit veiller sur les frères et les sœurs qui lui sont confiés.
1: Deve vegliare sulle i fratelli e le sorelle che gli sono stati affidati.
0: Donc l'Église peut être comparée à un troupeau.
1: Quindi la Chiesa è paragonata a un gregge.
0: Et dans ses relations avec le Père céleste, l'Église est considérée comme une famille.
1: E nel suo rapporto con il Padre Celeste la Chiesa è ancora vista come una famiglia.
0: C'est la famille de Dieu.
1: Si tratta della famiglia di Dio.
0: C'est ce que nous trouvons dans Ephésiens 3, verset 15.
1: E questa figura la troviamo in Efesini 3, 5.
0: Si l'Église est la famille de Dieu,
1: se la Chiesa è la famiglia di Dio,
0: un ancien doit faire vraiment partie de la famille de Dieu.
1: Un anziano deve veramente far parte della famiglia di Dio.
0: Il doit être parent du Seigneur Jésus.
1: Deve essere parente del Signore Gesù.
0: Et vous connaissez qui sont les parents du Seigneur Jésus.
1: E voi sapete chi sono i parenti del Signore Gesù.
0: Qui est mon père? Qui est ma mère? Qui sont mes frères?
1: E chi è mio padre? Chi è mia madre? Chi sono i miei fratelli?
0: Ce sont ceux qui font la volonté de mon père.
1: Sono coloro che fanno la volontà del padre mio.
0: Et donc, pour être ancien, il faut être parent du Seigneur.
1: Quindi per essere anziano occorre essere parente di Gesù Cristo.
0: Qu'on nous reconnaisse comme de sa famille.
1: Occorre essere riconosciuti come appartenenti alla sua famiglia, quindi.
0: Mais dans sa responsabilité vis-à-vis du monde, l'Église est appelée la maison du Dieu vivant.
1: E di fronte al mondo la Chiesa invece è vista come la casa di Dio.
0: C'est ce que nous aurons l'occasion de voir dans 1 Timothée 3.
1: E questo noi lo vedremo in 1 Timoteo 3.
0: Dans ses rapports avec le Fils, elle est le corps du Christ.
1: Nel suo rapporto col figliuolo è il corpo di Cristo.
0: Dans ses relations avec le Saint-Esprit, l'Église est le temple, l'abitation de Dieu.
1: Nelle sue relazioni con lo Spirito Santo è il tempio dello Spirito Santo.
0: Et dans son attente et sa marche sur la terre, elle est l'épouse du Christ.
1: E nella sua attesa e nel suo cammino sulla terra è la sposa di Cristo.
0: Nous sommes fiancés à Christ.
1: Noi siamo promessi a Cristo.
0: Et les noces auront lieu à son retour.
1: E le nozze avranno luogo al suo ritorno.
0: C'est ainsi que l'Église nous est présentée dans le chapitre 11 de la deuxième aux Corinthiens.
1: È così che la Chiesa è presentata al capitolo 11 della seconda ai Corinzi.
0: Alors aujourd'hui nous l'envisageons comme la maison de Dieu, la colonne et le soutien de la vérité.
1: Allora noi la vediamo la Chiesa come la casa di Dio, colonna e sostegno della verità.
0: Et nous nous souvenons que l'Église universelle est composée de tous les croyants depuis la Pentecôte jusqu'au moment où Christ enlèvera son Église.
1: E noi vediamo che questa Chiesa è composta da tutti i suoi componenti, cioè i credenti che attendono il ritorno del Signore e la sua venuta.
0: Ça c'est l'Église universelle.
1: Questa è la Chiesa universale.
0: Le Seigneur seul connaît ceux qui lui appartiennent.
1: Il solo il Signore conosce coloro che gli appartengono.
0: Dans toutes les congrégations.
1: In tutte le congregazioni.
0: Lui connaît les siens.
1: Lui conosce i suoi.
0: Ceux qui lui appartiennent.
1: Coloro che gli appartengono.
0: Puis en dehors de l'Église universelle, vous avez les églises locales.
1: E al di fuori della Chiesa universale voi avete le chiese locali.
0: Les croyants d'une ville.
1: i credenti di una città
0: o di un villaggio che si riuniscono dans un même lieu
1: o di un villaggio che si radunano in uno stesso luogo.
0: Il y a ainsi les églises de l'Apocalypse.
1: Poi ci sono anche le chiese dell'Apocalisse
0: qui porte le nom des villes où les croyants se réunissent,
1: che portano i nomi delle città nelle quali i credenti si radunavano.
0: Vous connaissez les noms des sept églises de l'Apocalypse.
1: Voi conoscete i nomi delle sette chiese dell'Apocalisse.
0: Mais au début de l'église primitive, même si on a vu les croyants dans un même lieu, bien vite ils ont dû prendre des lieux différents.
1: E all'inizio della chiesa primitiva, anche se l'Evangelo non si era ancora sparso, comunque si sono dovute aprire nuovi locali e costituire nuovi gruppi.
0: Et c'est là qu'on apprend que l'Église n'est pas composée simplement d'un grand nombre de personnes.
1: E lì apprendiamo che la Chiesa non è solo costituita da un gran numero di persone.
0: Combien faut-il de personnes pour qu'il y ait une Église?
1: Quante persone occorrono per formare una Chiesa?
0: Deux ou trois. N'est-ce pas? Chez les Juifs, combien faut-il de personnes pour que une communauté, une synagogue soit valable?
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0: No.
2: 9.
0: 10.
2: 10.
0: Pourquoi?
1: 10, perché?
0: Parce que Abraham, quand il a prié pour Sodome et Gomorre, il s'est arrêté à 10.
1: Perché Abramo, quando ha pregato per Sodoma e Gomorra, si è fermato a 10.
0: Et il a dit, Dieu a dit que s'il y avait 10 justes à Sodome et Gomorre, eh bien, il épargnait la ville.
1: E Dio aveva detto che se ci fossero stati 10 giusti a Sodoma e Gomorra, egli avrebbe risparmiato la città.
0: Et chez les Juifs, pour que la communauté soit valable, il faut être 10.
1: Allora, fra i giudei, perché la comunità sia costituita, sia valida, occorre che ci siano 10 membri.
0: En souvenir d'Abraham.
1: In ricordo di Abramo.
0: Mais pour nous, selon l'enseignement du Seigneur,
1: ma per noi, secondo l'insegnamento del Signore,
0: là où deux ou trois sont assemblés en mon nom, je suis là au milieu d'eux.
1: Là dove due o tre sono radunati nel mio nome, io sono quivi nel mezzo di loro.
0: Ce n'est pas le nombre qui fait l'église.
1: Non è il numero che fa la chiesa.
0: La vraie église, c'est deux ou trois qui ont Jésus au centre.
1: E la vera chiesa sono due o tre che hanno Gesù nel mezzo.
0: E qui se rassemble uniquement par amour pour la personne de Jésus.
1: E che si radunano esclusivamente per amore della persona del Signore Gesù.
0: Sous l'autorité du Seigneur.
1: Sotto l'autorità del Signore Gesù.
0: Ces deux ou trois qui sont mus par ces sentiments-là forment une église.
1: Questi due o tre che sono mossi, spinti dal sentimento di amore per il Signore Gesù, formano la Chiesa.
0: Alors cela c'est très encourageant pour ceux qui commencent un petit groupe.
1: Allora questo è molto incoraggiante per coloro che iniziano nuovi gruppi.
0: Si vous êtes déjà deux ou trois,
1: se voi siete già due o tre,
0: réunis autour du Seigneur,
1: riuniti intorno alla persona del Signore,
0: vous pouvez croire que le Seigneur peut amener d'autres âmes.
1: E voi potete credere che il Signore condurrà altre anime.
0: Il ne faut pas mépriser les petits commencements.
1: Non bisogna disprezzare i deboli inizi.
0: C'est quelque chose de magnifique.
1: È qualcosa di meraviglioso.
0: Et spécialement dans les temps de persécution.
1: E specie nei momenti e nei tempi di persecuzione.
0: Et nous voyons qu'à Jérusalem, bien vite, ils n'ont pas pu tous se réunir dans le même lieu.
1: E noi vediamo che a Gerusalemme ben presto non poterono più riunirsi tutti insieme in un medesimo luogo.
0: Et nous voyons aussi que le lieu où les croyants se réunissaient était tout à fait providentiel.
1: E noi vediamo che il luogo dove si riunivano era una cosa così provvidenziale.
0: Là où le Seigneur a institué la Sainte Cène, c'était dans la chambre d'un autre.
1: Per esempio, dove Gesù ha istituito la cena del Signore, si trattava della stanza di una casa di un altro.
0: Et les premiers disciples se sont réunis dans la chambre haute.
1: E poi i primi discepoli si sono riuniti nella camera alta o nell'alto solaio.
0: Mais ils se sont aussi réunis dans un coin du temple.
1: ma si sono anche riuniti per esempio in un angolo del tempio.
0: Ma là ils étaient une assemblée.
1: E comunque lì c'era un'assemblea.
0: Jusqu'à ce qu'on les chasse.
1: Fino a che fossero cacciati via.
0: Et quand Pierre a été en prison et qu'il a été libéré par l'ange, on voit qu'il est allé d'abord chez Marie, dans la maison de Marie, la mère de Jean, surnommée Marc.
1: E noi vediamo che Pietro, quando è stato liberato dall'angelo, innanzitutto quando è uscito si è recato in casa di Maria, la madre di Gesù.
0: No? La mère de Jean.
1: La madre di Giovanni, scusate.
0: Mais tout l'église n'était pas là.
1: Ma la chiesa non era tutta lì.
0: C'était une partie.
1: Era solo una parte.
0: Et quand Pierre est parti, il a dit: dites-le à Jacques et ceux qui sont réunis chez Jacques.
1: E allora quando Gesù è Pietro è partito, ha detto: ditelo anche a Marco e a quelli che sono riuniti nella
0: Giacomo.
1: Ha perso il filo. A Giacomo, in casa di Giacomo.
0: Oui, donc c'est pour dire qu'il y avait plusieurs lieux à Jérusalem où se réunissaient les croyants.
1: Vi dico questo per dirvi che vi erano molti luoghi dove si riunivano i credenti.
0: Mais l'église de Jérusalem, c'était l'ensemble de tous ces groupes.
1: Ma la chiesa di Gerusalemme era l'insieme di tutti questi gruppi.
0: Ils étaient unis ensemble.
1: Erano uniti insieme, quindi.
0: Ils ne luttaient pas les uns contre les autres.
1: Non lottavano gli uni contro gli altri.
0: Et puis si nous lisons dans tout le Nouveau Testament, nous voyons qu'il y avait plusieurs églises maisons.
1: Allora, se noi leggiamo nel Nuovo Testamento, vediamo che vi erano molte chiese nelle case.
0: À plusieurs reprises, il est parlé de Aquilas et Priscilla et de l'église qui se réunissait dans leur maison.
1: Molte volte è detto di Aquila e Priscilla e della chiesa che si radunava in casa loro.
0: C'était vrai à Corinthe.
1: E era vero a Corinto.
0: À Rome aussi.
1: A Roma anche.
0: Et il est parlé aussi de Colosse et de Philémon, où l'église se réunissait dans la maison de Philémon.
1: Per esempio è detto di Colosse e di Filemone, nella cui casa si radunava la chiesa.
0: Mais nous voyons aussi dans le chapitre 11 de l'Épître aux Corinthiens qu'on ne se réunissait pas toujours dans les maisons.
1: Però vediamo dal capitolo 11 della prima ai Corinzi che non si trovavano sempre nello stesso luogo.
0: Et quand le nombre était trop grand,
1: quando il numero era troppo grande,
0: il y avait un lieu où l'on se réunissait pour la fraction du pain.
1: Vi era un luogo dove si trovavano tutti insieme per rompere il pane.
0: Et c'est là que l'apôtre dit que ils doivent manger d'abord dans leur maison.
1: Ed è in quell'occasione che l'apostolo dice che dovevano mangiare prima di tutto a casa loro.
0: Donc l'église n'était pas toujours dans les maisons.
1: Quindi la chiesa non era sempre nelle case private.
0: Mais il y avait des lieux comme celui que vous avez ici.
1: Ma vi erano dei luoghi come questo qui, ad esempio.
0: Alors maintenant, quels sont les caractères qui devaient correspondre à la tâche d'un ancien?
1: E allora quali sono i caratteri che sono indicati per il compito cui gli anziani sono destinati?
0: Parce que les caractères d'un ancien correspondent à la tâche qu'il doit avoir.
1: Perché i caratteri sono corrispondenti al compito che viene affidato agli anziani.
0: Je prends alors dans les deux passages les plus remarquables. Premièrement, 1 Timothée chapitre 3.
1: Allora, apriamo la scrittura nel primo dei passi importanti a questo proposito nella prima lettera di Paolo a Timoteo,
0: capitolo 3. Cette parole est certaine: si quelqu'un aspire à la charge de surveillant ou d'évêque, il désire une œuvre excellente.
1: Certa è questa parola: se uno aspira all'ufficio di vescovo o sorvegliante, desidera un'opera buona.
0: Donc le premier caractère d'un ancien, c'est que lui soit conscient de l'excellence de la charge qu'il voudrait occuper.
1: Quindi il primo requisito è che un anziano deve essere consapevole dell'eccellenza di quello cui aspira.
0: Il faut que le désir d'être responsable soit dans votre cœur.
1: Occorre che il desiderio di essere responsabili sia nel vostro cuore.
0: Il ne faut pas que ce soit les autres qui essayent de vous convaincre que vous devez être ancien.
1: Non va bene che siano gli altri a convincervi che voi dovete essere anziani.
0: Certes, on peut s'exhorter les uns les autres.
1: Certamente ci si può esortare gli uni gli altri.
0: Et montrer que nous avons tous des responsabilités.
1: E mostrarci che tutti abbiamo delle responsabilità.
0: Mais je crois que ce qui est essentiel, c'est que Dieu mette dans votre cœur le désir d'être responsable dans la communauté.
1: Ma è essenziale che Dio metta nel vostro cuore il desiderio di essere responsabili nella comunità.
0: Et non pas par orgueil.
1: E non per orgoglio.
0: Non pas pour paraître.
1: Non per essere nei confronti degli altri qualche cosa.
0: Non pas pour qu'on vous ait donné un titre.
1: Non perché vi sia donato un titolo.
0: Non pas pour que vous soyez revêtu d'autorité.
1: Non perché voi siate rivestiti di autorità.
0: Mais parce que vous voulez être serviteur.
1: Ma perché voi volete servire.
0: Parce que vous serez prêt à laver les pieds des saints.
1: Perché voi dovete essere pronti a lavare i piedi dei santi.
0: Selon l'exemple du Seigneur.
1: Secondo l'esempio del Signore.
0: Celui qui veut être grand parmi vous, il doit être le serviteur de tous.
1: Colui che vuole essere grande fra voi sia il servitore di tutti.
0: Donc il faut que nous soyons vraiment en relation avec Dieu, comme nous le disions hier soir.
1: Occorre quindi che voi siate veramente in relazione col Signore, come dicevamo ieri sera.
0: E quando on est en relation avec Dieu, il met sur nos cœurs les besoins des autres.
1: E quando si è in relazione col Signore, egli pone sul nostro cuore le necessità e i bisogni degli altri.
0: Il y a des âmes dans une assemblée locale qui ont des besoins.
1: Ci sono delle anime nell'assemblea locale che hanno delle necessità.
0: E le Seigneur nous les fait sentir.
1: E il Signore ci fa sentire questo.
0: E noi vorremmo pouvoir servir.
1: E noi vorremmo poter servire.
0: C'est la première chose.
1: È la prima cosa.
0: C'est une charge excellente.
1: È un carico e un compito eccellente.
0: Mais il faut y avoir été préparé par le Seigneur.
1: Ma occorre essere prima preparati dal Signore.
0: Alors, plus la charge est excellente, plus il convient que l'assemblée repousse ceux qui ont de mauvais motifs pour devenir anciens.
1: Allora, più il compito è eccellente, più la Chiesa deve avere dei motivi per respingere coloro che
0: ceux qui ont des mauvais motifs pour devenir anciens.
1: Coloro che
0: se mettono in avanti,
1: che possono avere dei motivi non buoni per voler essere anziani.
0: Il faut que celui qui a la charge d'ancien vive dans la transparence.
1: Occorre che colui che vuole essere anziano viva nella trasparenza.
0: Et que l'on sache que ce n'est pas pour un autre motif que servir le Seigneur qu'il désire être ancien.
1: Occorre che si sappia che non è altro che per il desiderio di servire il Signore che egli desidera essere anziano.
0: Il faut insister sur les qualités requises pour un vrai serviteur de l'Église.
1: Occorre insistere sui requisiti e sulle qualità per essere un servitore, un servo della Chiesa.
0: Il doit manifester les caractères du Christ.
1: Deve manifestare i caratteri di Cristo.
0: Matthieu 10, verset 25.
1: Matteo 10, versetto 25.
0: Le serviteur n'est pas plus que le maître.
1: Il servitore non è più del suo maestro.
0: E quando Gesù ha lavato i piedi, il ha detto: je vous ai donné un exemple.
1: E quando Gesù ha lavato i piedi, ha detto: io vi ho dato un esempio.
0: Afin que comme j'ai fait, vous fassiez aussi.
1: Affinché come ho fatto io, facciate ancora voi.
0: Et je crois qu'il faudrait revêtir aussi tous les caractères du chapitre 2 de la deuxième épître à Timothée.
1: 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Al capitolo 2.
0: Il y a 7 caractères.
1: Vi sono 7 caratteri esposti.
0: Il est parlé d'abord d'un enfant.
1: È parlato innanzitutto di un fanciullo.
0: Il faut que notre foi soit la foi d'un enfant.
1: Occorre che la nostra fede sia come la fede di un bambino.
0: Comme Timothée, toi donc mon enfant, fortifie-toi dans la grâce.
1: Tu Timoteo dunque, fortificati nella fede, figliuol mio.
0: Celui qui veut être ancien doit savoir qu'il doit se fortifier dans la foi.
1: Colui che desidera essere anziano sappia quindi che deve essere fortificato nella fede.
0: Et croire comme un enfant.
1: E credere come un fanciullo.
0: Il faut aussi qu'il devienne un soldat.
1: E occorre anche che divenga come un soldato.
0: Qui ne s'embarrasse pas dans les affaires de la vie.
1: Che non si impiccia degli affari della vita corrente.
0: Parce qu'il veut plaire à celui qui l'a envolé.
1: Perché deve piacere a colui che lo ha arruolato.
0: Je ne mettrai pas comme ancien quelqu'un qui est débordé de travail.
1: Non mettete quindi come anziano uno che sia sovraccarico di lavoro.
0: Si tu as le désir d'être ancien.
1: Se hai il desiderio di essere anziano,
0: laisse une partie de ton travail.
1: Lascia, abbandona una parte del tuo lavoro.
0: C'est très clair.
1: È molto chiaro.
0: Un soldat ne s'embarrasse pas dans les affaires de la vie.
1: Un soldato non si impiccia, non si occupa degli affari della vita.
0: Il faut être aussi un athlète.
1: Occorre anche essere un atleta.
0: Il faut savoir combattre selon les lois.
1: Occorre combattere secondo le leggi.
0: Il faut être aussi comme un laboureur.
1: Occorre anche essere come un lavoratore.
0: Avoir la patience du laboureur.
1: Avere la passione, la pazienza di un lavoratore.
0: Comme ancien, vous ne verrez pas toujours les fruits de votre travail.
1: Come anziani non vedrete spesso i frutti del vostro lavoro.
0: Mais vous semerez.
1: Ma seminerete.
0: Dans la foi.
1: Con fede, nella fede.
0: Qu'un jour Dieu fera germer et donnera l'accroissement.
1: Che Dio farà crescere questa semenza e un giorno.
0: Il faut être aussi un ouvrier qualifié.
1: E occorrerà anche essere un operatore qualificato.
0: Qui sait découvrir la parole de Dieu.
1: Che sa scoprire la parola di Dio.
0: Il faut être aussi un vase purifié.
1: Occorrerà anche essere un vaso purificato.
0: Utile au maître.
1: Utile al maestro.
0: E il faut être un serviteur.
1: E occorrerà anche essere un servitore, un servo.
0: Avoir la douceur de pouvoir reprendre même ceux qui s'opposent.
1: E avere la dolcezza anche di riprendere quelli che si oppongono, gli oppositori.
0: Voilà ce qui caractérise celui qui désire être ancien.
1: Ecco i caratteri di chi desidera essere anziano.
0: Et alors, plus loin, vous avez tous ces titres que vous connaissez.
1: E allora più avanti poi avete tutti quei titoli che voi conoscete.
0: Il faut qu'il